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1: Bonjour à tous. Après les lycéens et les étudiants, les profs, une intersyndicale de l'éducation appelle à la grève mardi en soutien des revendications des lycéens. Reçu hier par Édouard Geffray, les syndicats lycéens veulent poursuivre le mouvement. Le ministre de l'Éducation leur a notamment promis d'accélérer le remplacement des professeurs, en particulier dans les classes de première et de terminale. Il assure aussi vouloir engager un travail de fond concernant les rythmes scolaires. Hier, la journée a encore été marquée par de nombreux débordements, plus de 700 établissements perturbés, près de 1800 interpellations et des dégâts qui se chiffrent déjà à plusieurs millions d'euros. Des affrontements ont éclaté entre jeunes et forces de l'ordre, notamment à Paris ou encore Strasbourg. À Belfort, un policier a été violemment frappé. À Tours, le jeune de 16 ans qui a été blessé sur un blocage a perdu l'usage de son œil, indique la procureure, une blessure selon elle compatible avec l'impact d'une balle de défense de type LBD. Dans l'actualité également, vers une baisse à la pompe dans les prochains jours, le G7 va libérer jusqu'à 100 millions de barils de diesel et de pétrole brut pour faire baisser les prix, assure Emmanuel Macron. Une décision sous la pression de Washington qui menaçait d'interdire ses exportations de carburant vers l'UE. De nouveaux ossements découverts lors des fouilles menées dans le Tarn. Des analyses sont en cours pour déterminer s'ils appartiennent à Delphine Ossaguel, épouse jubilard. Une reconstitution a été organisée en présence de son mari Cédric, qui a reconnu au début de l'été le meurtre de sa femme. Dernière étape avant son procès en appel, prévu début mai. Amaury Leveau, lui, sera convoqué devant la justice le 10 mars. L'ex-champion olympique de natation est accusé de violence sur sa conjointe et son bébé. Des faits qu'il conteste, son avocat reconnaît une dispute survenue lundi en présence de l'enfant, mais sans violence conjugale. Et puis en foot, premier accro pour Zidane à la tête des Bleus. L'équipe de France concède le match nul un partout contre l'Italie. Ils restent en tête de leur groupe de Ligue des Nations avant d'affronter de nouveau la Belgique lundi pour le dernier match de ce rassemblement. Excellent début de journée à tous.

0: Bélier, votre concentration exemplaire vous incline à approfondir vos connaissances.
1: Taureau, prêtez attention à votre santé, faites de la prévention au lieu d'attendre le dernier moment pour vous soigner.
2: Gémeaux, si vous respectez une hygiène de vie régulière, vous éviterez bien des bobos.
3: Cancer, prenez patience, ce ne sont pas quelques petits contretemps qui vont vous déstabiliser tout de même.
4: Lion, Vénus s'épanouit dans votre signe, vous rendant encore plus séduisant, plus sentimental que jamais.
5: Vierge, votre cœur déborde, vous voulez étancher votre soif d'amour en galante compagnie.
6: Balance, vous saurez vous adapter aux circonstances et à vos interlocuteurs avec aisance.
7: Scorpion, vous arriverez à tirer la couverture à vous malgré une conjoncture céleste perturbée.
8: Sagittaire, Mars met un tigre dans votre moteur. Vous démarrez en trombe aux aurores pour terminer tard dans la nuit.
9: Capricorne, soutenu dans vos démarches, vous avancez vos pions sur l'échiquier de la réussite.
10: Verseau, vous vous réalisez professionnellement ce qui vous tient particulièrement à cœur depuis quelque temps.
11: Poisson, suivez le mouvement sans faire de vagues. Laissez-vous aller au gré de vos humeurs.

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1: Bonjour à tous, une courte trêve ce week-end avant la reprise des blocages la semaine prochaine devant les lycées. Les syndicats lycéens appellent à poursuivre le mouvement, notamment mardi où une journée d'action est également annoncée dans les universités. Ils seront rejoints par une intersyndicale de l'éducation qui appelle aussi à la grève. Le ministre de l'Éducation, Édouard Geffrey, a reçu des représentants lycéens hier mais n'a pas réussi à les convaincre. Il a promis un travail sur la démocratie et les rythmes scolaires ainsi qu'un plan visant à accélérer les remplacements. Un mouvement encore marqué hier par des épisodes de violences urbaines. Interrogé sur TF1, le ministre de l'Intérieur annonce près de 1800 interpellations, plus de 5000 au total depuis lundi. Laurent Nunez évoque une mobilisation surprenante par son ampleur et qui dépasse de très loin les précédents mouvements lycéens. Il pointe aussi le rôle

des réseaux sociaux ainsi que de la France insoumise. Laurent Nunez qui promet de renforcer les moyens des pompiers. 1 milliard d'euros supplémentaires sur 5 ans. Pour financer cette enveloppe, le gouvernement prévoit un relèvement exceptionnel de la taxe sur les conventions d'assurance dans le projet de loi de finances. Épuisés après les méga-feux de l'été, les syndicats des sapeurs-pompiers professionnels ont émis un préavis de grève qui court jusqu'au 20 octobre. Les cours du pétrole en baisse après l'annonce du G7. Hier soir, les pays du G7 se sont engagés à libérer jusqu'à 100 millions de barils de gasoil et de pétrole brut. Des stocks stratégiques qui devraient faire baisser les prix à la pompe, selon Emmanuel Macron. L'épidémie d'Ebola franchit un nouveau cap symbolique en République démocratique du Congo. Plus de 4000 morts désormais recensés en RDC qui fait face à l'épidémie la plus meurtrière jamais connue dans le pays. Le ministre des Affaires étrangères, Jean-Noël Barrot, est arrivé sur place hier pour marquer le soutien de la France envers les autorités locales et les humanitaires. Et puis l'Hérault de nouveau placé ce matin en vigilance orange, pluie, inondation. Le département sous les eaux après un épisode méditerranéen qui a déjà causé des inondations mercredi. Très bonne journée à tous.

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1: Bélier, votre concentration exemplaire vous incline à approfondir vos connaissances.
2: Taureau, prêtez attention à votre santé, faites de la prévention au lieu d'attendre le dernier moment pour vous soigner.
3: Gémeaux, si vous respectez une hygiène de vie régulière, vous éviterez bien des bobos.
4: Cancer, prenez patience, ce ne sont pas quelques petits contretemps qui vont vous déstabiliser tout de même.
5: Lion, Vénus s'épanouit dans votre signe, vous rendant encore plus séduisant, plus sentimental que jamais.
6: Vierge, votre cœur déborde, vous voulez étancher votre soif d'amour en galante compagnie.
7: Balance, vous saurez vous adapter aux circonstances et à vos interlocuteurs avec aisance.
8: Scorpion, vous arriverez à tirer la couverture à vous malgré une conjoncture céleste perturbée.
9: Sagittaire, Mars met un tigre dans votre moteur. Vous démarrez en trombe aux aurores pour terminer tard dans la nuit.
10: Capricorne, soutenu dans vos démarches, vous avancez vos pions sur l'échiquier de la réussite.
11: Verseau, vous vous réalisez professionnellement ce qui vous tient particulièrement à cœur depuis quelque temps.
12: Poisson, suivez le mouvement sans faire de vagues.
13: Laissez-vous aller au gré de vos humeurs.

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1: Bonjour à tous, près de 1800 interpellations sur la journée d'hier, plus de 5000 depuis lundi. Le bilan, après une semaine de contestation dans les lycées, le mouvement pour réclamer de meilleures conditions d'apprentissage a encore donné lieu à des violences urbaines hier à proximité de 158 établissements selon Laurent Nunez. Le ministre de l'Intérieur était hier soir l'invité du 20h de TF1. Il déplore des violences qui montent en puissance, mais aussi la responsabilité de la France insoumise.
2: Elle est surprenante parce qu'elle a une ampleur importante. Le nombre d'établissements concernés dépasse de très loin de précédents mouvements lycéens. Évidemment, il y a le rôle des réseaux sociaux, il y a le rôle évidemment d'une formation politique qui a incité les lycéens à bloquer les établissements, à manifester aux abords des établissements, qui mobilise aussi ce que le Premier ministre, à juste titre, a appelé les proxys, c'est-à-dire toutes ces structures d'ultra-gauche, ces syndicats étudiants parfois qui viennent aussi et qui agitent et que nous voyons aux abords des établissements. Évidemment, ça a permis de donner une certaine ampleur au mouvement, mais il y a partie des violences qui, on le voit, leur échappent totalement. Et ça, c'est mon rôle comme ministre de l'Intérieur d'y mettre un terme.
1: Hier, le ministre de l'Éducation, Édouard Geffrey, a reçu les syndicats lycéens et leur a notamment promis d'accélérer le remplacement des professeurs. Ils n'ont pas été convaincus et appellent à poursuivre le mouvement. Une intersyndicale de l'éducation appelle également à la grève mardi en soutien des revendications. Dans l'actualité également, les pays du G7 vont puiser dans leurs réserves stratégiques.

stratégique pour faire baisser les prix à la pompe jusqu'à 100 millions de barils libérés sous 4 mois. Une décision saluée par Donald Trump alors que Washington menaçait de stopper ses exportations de diesel vers l'UE en cas de refus. Du jamais vu depuis 1990, le débit de la Seine se trouve à un niveau historiquement bas. L'État appelle les habitants à la sobriété en Île-de-France alors que les prévisions météo annoncent un temps probablement plus chaud et plus sec que la normale dans les prochains mois. Et puis en foot, premier coup d'arrêt sous l'ère Zidane pour les Bleus. L'équipe de France concède le nul un partout face à l'Italie. Prochain et dernier rendez-vous ce lundi face à la Belgique. Très bonne matinée à tous.

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1: Bonjour à tous. Dans l'actualité sportive du jour, un retour mitigé pour Zinedine Zidane en France. L'ASVEL jouait en Euroleague hier soir et la troisième journée du top 14 démarre aujourd'hui. Le football et ce choc de Ligue des Nations hier soir pour les Bleus face à l'Italie pour la première de Zinedine Zidane en France en tant que sélectionneur. L'équipe de France qui concède le match nul face à la Squadra Azzurra. Score final 1 partout et malgré ce score, Zinedine Zidane se montre satisfait de son équipe. Écoutez-le.
2: Je suis très déçu pour eux parce qu'en fait on méritait mieux, mais en même temps le foot c'est comme ça, c'est-à-dire qu'on a eu des occasions pour tuer le match, on l'a pas fait, mais en même temps je peux être fier de mes joueurs, je suis très content. On peut être déçu de ne pas avoir les 3 points, mais le contenu est très bon, enfin dans tout, ça veut dire le pressing qu'on a fait sur les 1 contre 1 quand on met des choses en place, enfin je veux dire ils ont été exemplaires, donc voilà, forcément moi je suis frustré un petit peu pour eux parce qu'ils ont tout donné, ils ont été très bons. Et on n'a pas le résultat au bout.
1: Le quatrième et dernier match de ce rassemblement pour les Bleus, ce sera lundi soir face à la Belgique, toujours au Stade de France. La Belgique justement qui hier soir s'est imposée 3-0 face à la Turquie. Après 3 journées au classement, la France reste en tête du groupe A à un petit point devant la Belgique. À la une également le basket, l'ASVEL s'est incliné hier soir face à Valence pour le compte de la 3e journée d'Euroleague. Score final 92-105. Au classement, Valence monte à la 3e place et les Lyonnais stagnent en bas du tableau. Le tennis, un 3e français joue sa place en quart de finale du tournoi de Tokyo ce matin. Hugo Humbert est opposé au Tchèque Jiří Leheka au 2e tour. En cas de succès, le tricolore rejoindra Arthur Fils et Kyrian Jacquet en quart de finale. Et puis du rugby, aujourd'hui nouvelle journée du top 14. La 5e journée démarre avec le choc UBB Lyon à 14h30. À 16h30, 4 affiches. Bayonne Stade Français, Van Pau, La Rochelle, Clermont et Racing Perpignan. Et puis à 21h, le derby Castres-Toulouse. Demain, Montpellier recevra Toulon. Bonne journée à tous.

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2: Bélier, votre concentration exemplaire vous incline à approfondir vos connaissances.
3: Taureau, prêtez attention à votre santé, faites de la prévention au lieu d'attendre le dernier moment pour vous soigner.
4: Gémeaux, si vous respectez une hygiène de vie régulière, vous éviterez bien des bobos.
5: Cancer, prenez patience, ce ne sont pas quelques petits contretemps qui vont vous déstabiliser tout de même.
6: Lion, Vénus s'épanouit dans votre signe, vous rendant encore plus séduisant, plus sentimental que jamais.
7: Vierge, votre cœur déborde, vous voulez étancher votre soif d'amour en galante compagnie.
8: Balance, vous saurez vous adapter aux circonstances et à vos interlocuteurs avec aisance.
9: Scorpion, vous arriverez à tirer la couverture à vous malgré une conjoncture céleste perturbée.
10: Sagittaire, Mars met un tigre dans votre moteur. Vous démarrez en trombe aux aurores pour terminer tard dans la nuit.
11: Capricorne, soutenu dans vos démarches, vous avancez vos pions sur l'échiquier de la réussite.
12: Verseau, vous vous réalisez professionnellement ce qui vous tient particulièrement à cœur depuis quelque temps.
13: Poisson, suivez le mouvement sans faire de vagues.
14: Laissez-vous aller au gré de vos humeurs.

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1: Bonjour, bonjour à tous. Un week-end de répit avant de nouveaux blocus la semaine prochaine dans les lycées, mais aussi les universités. Les organisations lycéennes et étudiantes appellent à un acte 3 mardi. Une intersyndicale lance également un appel à la grève dans l'éducation en soutien des revendications liées au manque de moyens. De nombreux débordements ont encore été observés hier. Près de 1800 interpellations à travers la France, plus de 5000 depuis lundi. À Tours, un adolescent a perdu l'usage de son œil, des lésions compatibles avec l'impact d'une balle de défense de type LBD selon le parquet. Vers une baisse à la pompe dans les prochains jours, le G7 va libérer jusqu'à 100 millions de barils de diesel et de pétrole brut pour faire baisser les prix, assure Emmanuel Macron. Une décision sous la pression de Washington qui menaçait d'interdire ses exportations de carburant vers l'UE. Kiev, de nouveau ciblé par les Russes, le pont nord de la capitale ukrainienne a été touché par des frappes ce matin, selon le maire de la ville. Il s'agit de la deuxième attaque contre un grand pont de Kiev ces derniers jours. De nouveaux ossements découverts lors des fouilles menées dans le Tarn. Des analyses sont en cours pour déterminer s'ils appartiennent à Delphine Osaguet, l'épouse jubilard. Une reconstitution a été organisée hier en présence de son mari Cédric, qui a reconnu le meurtre de sa femme au début de l'été. Deux jeunes jugés pour avoir profané une statue de la Vierge à Porto Vecchio. Ils sont placés sous contrôle judiciaire avec interdiction de reparaître en Corse.

une affaire qui a suscité une vague d'indignation sur l'île de Beauté. Un cercueil a notamment été déposé jeudi devant les locaux de la gendarmerie. À la page des sports du foot, et un résultat frustrant pour les Bleus. Match nul, un partout hier soir au Stade de France face à l'Italie pour la première de Zidane devant le public français. Dernier rendez-vous de ce rassemblement en Ligue des Nations. Lundi, l'équipe de France affronte de nouveau la Belgique. Et puis, un énorme transfert pour le handball français. Brest s'offre la Norvégienne Eni Reichstad, la meilleure joueuse du monde. Elle rejoindra les championnes de France à partir de l'été 2027. Très bonne matinée à tous. 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
1: Bonjour à tous. Dans l'actualité sportive du jour, un retour mitigé pour Zinedine Zidane en France. L'ASVEL jouait en Euroleague hier soir et la troisième journée du top 14 démarre aujourd'hui. Le football et ce choc de Ligue des Nations hier soir pour les Bleus face à l'Italie pour la première de Zinedine Zidane en France en tant que sélectionneur. L'équipe de France qui concède le match nul face à la Squadra Azzurra. Score final 1-1 et malgré ce score, Zinedine Zidane se montre satisfait de son équipe. Écoutez-le.
2: Je suis très déçu pour eux parce qu'en fait on méritait mieux, mais en même temps le foot c'est comme ça, c'est-à-dire qu'on a eu des occasions pour tuer le match, on l'a pas fait, mais en même temps je peux être fier de mes joueurs, je suis très content. On peut être déçu de ne pas avoir les 3 points, mais le contenu est bon, le contenu est très bon, enfin, dans tout, c'est le pressing qu'on a fait sur les 1 contre 1 quand on met des choses en place, enfin, je veux dire, ils ont été exemplaires. Donc, voilà, forcément, moi je suis frustré un petit peu pour eux, parce qu'ils ont tout donné, ils ont été très bons, et on n'a pas le résultat au bout.
1: Le quatrième et dernier match de ce rassemblement pour les Bleus, ce sera lundi soir face à la Belgique, toujours au Stade de France. La Belgique, justement, qui hier soir s'est imposée 3-0 face à la Turquie. Après 3 journées au classement, la France reste en tête du groupe A à un petit point devant la Belgique. À la une également le basket, l'ASVEL s'est incliné hier soir face à Valence pour le compte de la 3ème journée d'Euroleague. Score final 92-105. Au classement, Valence monte à la 3ème place et les Lyonnais stagnent en bas du tableau. Le tennis, un 3ème français joue sa place en quart de finale du tournoi de Tokyo ce matin. Hugo Humbert est opposé au tchèque Jiří Leheka au 2ème tour. En cas de succès, le tricolore rejoindra Arthur Fils et Kyrie Yann Jacquet en quart de finale. Et puis du rugby, aujourd'hui, nouvelle journée du top 14. La 5ème journée démarre avec le choc UBB Lyon à 14h30. À 16h30, 4 affiches. Bayonne Stade Français, Vannes-Pau, La Rochelle, Clermont et Racing Perpignan. Et puis à 21h, le derby Castres-Toulouse. Demain, Montpellier recevra Toulon. Bonne journée à tous.

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1: Bonjour à tous, un plan d'action pour accélérer les remplacements des professeurs. Il sera lancé dès le début de la semaine prochaine, notamment pour les classes à examen, annonce Édouard Geffray. Le ministre de l'Éducation tend la main aux lycéens, mais peine à les convaincre. Les organisations étudiantes maintiennent leur appel à bloquer les lycées et les universités mardi. Une intersyndicale de l'éducation appelle également à la mobilisation ce 6 octobre pour soutenir les revendications autour du manque de moyens. Hier, la journée a encore été marquée par de nombreux débordements. Plus de 700 établissements perturbés, près de 1800 interpellations et des dégâts qui se chiffrent à plusieurs millions d'euros. Des affrontements ont éclaté entre jeunes et forces de l'ordre. À Belfort, notamment, un policier a été violemment frappé. Hier soir, un collège a été ravagé par un incendie à Metz. Une enquête est en cours afin de déterminer si ce feu est lié ou non aux violences en marge du mouvement lycéen. Laurent Nunez promet de renforcer les moyens des pompiers. 1 milliard d'euros supplémentaires sur 5 ans. Pour financer cette enveloppe, le gouvernement prévoit un relèvement exceptionnel de la taxe sur les conventions d'assurance dans le projet de loi de finances.

Épuisés après les méga-feux de l'été, les syndicats des sapeurs-pompiers professionnels ont émis un préavis de grève jusqu'au 20 octobre. L'épidémie d'Ebola franchit un nouveau cap symbolique en République démocratique du Congo. Plus de 4000 morts désormais recensés en RDC, qui fait face à l'épidémie la plus meurtrière jamais connue dans le pays. Le ministre des Affaires étrangères, Jean-Noël Barrot, est arrivé sur place hier, et ce pour marquer le soutien de la France envers les autorités locales et les humanitaires. À l'étranger, toujours une touriste allemande mortellement frappée par la foudre en Grèce. Le drame s'est déroulé hier sur une plage de l'île de Rhodes. Le pays est traversé depuis deux jours par un épisode de fortes pluies et d'inondations. Et puis de fortes précipitations également sur l'Aude et l'Hérault. Les deux départements sont placés en vigilance orange pluie inondation jusqu'à la mi-journée. L'Hérault déjà touché par un épisode méditerranéen mercredi. Voilà pour l'essentiel. Excellente matinée à tous.

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1: Bonjour, bonjour à tous. Le maire de Metz appelle à une réaction très ferme de la justice. Un collège de la ville a été touché par un incendie hier soir. Les circonstances du sinistre ne sont pour l'heure pas connues, même si la proximité avec les violences urbaines hier en marge du mouvement lycéen interroge. Selon BFM TV, des individus ont été aperçus en train de quitter les lieux. Le gouvernement lui redoute de nouvelles violences. La semaine prochaine, les organisations étudiantes n'ont pas été convaincues par les promesses du ministre de l'Éducation. Elles maintiennent leur appel à la mobilisation dans les lycées et les universités mardi prochain. Plus de 700 établissements ont été perturbés hier, près de 1800 interpellations, 5000 au total depuis lundi. Dans l'actualité également, le copilote à l'origine de l'attaque cette semaine sur un vol Fly Dubai planifiait un acte terroriste. Ce sont les conclusions du procureur général des Émirats Arabes Unis. Les investigations ont notamment permis d'établir que l'assaillant a utilisé la hache de secours du cockpit. L'homme était par ailleurs interdit de vol par les autorités de son pays qui le soupçonnaient de radicalisation. Retour en France, un mois de pluie en l'espace de quelques heures sur Narbonne. L'Aude rejoint l'Hérault en vigilance orange pluie-inondation. Selon Météo France, l'alerte sera levée à la mi-journée dans l'Aude. Elle restera en place cet après-midi dans l'Hérault. L'Hérault mais aussi le Gard ont été touchés cette semaine par un épisode méditerranéen exceptionnel. Pendant ce temps, la région parisienne souffre toujours de la sécheresse. Le débit de la Seine se trouve à un niveau historiquement bas du jamais vu depuis 1990. Le préfet de région appelle les habitants à la sobriété en Île-de-France. À la page des sports du rugby, UBB Loup pour lancer la 5e journée du top 14 à 14h30. À suivre également cet après-midi, La Rochelle-Clermont ou encore Bayonne-Stade français. Ce soir, le Castres olympique reçoit le Stade toulousain. Et puis en foot, premier coup d'arrêt sous l'ère Zidane pour les Bleus. L'équipe de France concède le nul un partout face à l'Italie. Prochain rendez-vous lundi face à la Belgique. Dernier match de ce rassemblement en Ligue des Nations. Très bonne fin de matinée à tous.

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1: Bonjour à tous. Le mouvement lycéen en pause ce week-end avant une grande journée de mobilisation mardi. L'Union syndicale lycéenne et une intersyndicale de l'éducation nationale appellent à y participer. Après une réunion avec le ministre de l'Éducation, les organisations lycéennes ont estimé ne pas avoir obtenu de mesures concrètes. Édouard Geoffrey a annoncé un plan dès la semaine prochaine pour accélérer le remplacement des professeurs. Il veut aussi lancer des travaux sur les rythmes scolaires et la démocratie lycéenne. À Metz, un incendie s'est déclaré hier soir au collège François Rabelais. Au moins deux véhicules ont brûlé, ainsi que le préau de l'établissement. L'acte intentionnel est privilégié, fait savoir le procureur. Le bâtiment principal n'a pas été touché et les flammes n'ont fait aucun blessé. Deux jeunes tués dans un accident de motocross la nuit dernière dans le Cher. Les deux motocross se sont percutés en marge d'une fête d'anniversaire au nord-ouest de Bourges. Deux autres personnes, dont un mineur, ont été grièvement blessées et transportées en urgence absolue à l'hôpital. Nouveau record de surpopulation carcérale dans les prisons françaises. 92 000 personnes étaient détenues au 1er septembre, selon le ministère de la Justice, pour 63 000 places. Le nombre de matelas posés au sol, faute de lits, est en hausse de près de 52% comparé à l'an dernier. Le copilote du vol Fly Dubai a tenté de commettre un acte terroriste, déclare le procureur général des Émirats Arabes Unis. L'homme a attaqué son commandant de bord avec la hache de secours du cockpit afin de prendre le contrôle de l'appareil, précise le procureur. L'enquête se poursuit pour tenter d'en savoir plus sur les circonstances et les motivations de l'assaillant. L'incident a eu lieu mercredi à bord d'un avion reliant Dubaï à Tel Aviv en Israël. Des orages et de fortes pluies attendues dans l'Hérault et dans l'Aude aujourd'hui. Les deux départements sont placés en alerte orange pluie-inondation jusqu'à 16h. Et puis le sport et le rugby, la cinquième journée de Top 14. Ça commence à 14h30 avec Bordeaux-Bègles-Lyon et en clôture ce soir Castres-Toulouse à partir de 21h. Très bonne journée à tous, à notre écoute.

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1: Bonjour à tous. Un mineur de 15 ans interpellé après l'agression d'une femme à Marseille en marge de la mobilisation lycéenne. Il est soupçonné d'avoir dirigé un spray enflammé vers le visage d'une passante. Le mineur est placé en garde à vue. Dans tout le pays, des violences ont éclaté en marge du mouvement lycéen. Des incidents que déplorent les syndicats. Ils regrettent que ces violences éclipsent leurs revendications. Une grande journée de mobilisation nationale est prévue mardi. Les lycéens sont appelés à y participer, mais aussi les étudiants et le personnel enseignant. Tous dénoncent la dégradation des conditions d'apprentissage. Le ministre de l'Éducation a annoncé un plan dès la semaine prochaine pour accélérer le remplacement des professeurs. Il veut aussi lancer des travaux sur les rythmes scolaires et la démocratie lycéenne. Des mesures insuffisantes, jugent les organisations lycéennes. Des milliers de manifestants attendus aujourd'hui dans l'heure à Saint-Pierre-la-Garenne, près d'une usine de pesticides. Manifestation à l'appel de la Confédération paysanne ou encore des soulèvements de la terre, soutenus par une cinquantaine d'organisations. Les participants dénoncent les effets des produits phytosanitaires sur l'environnement et sur la santé et déplorent l'inaction des pouvoirs publics. Moscou continue de bombarder les infrastructures ukrainiennes. Des frappes russes ont endommagé un pont important de la capitale Kiev. Un autre pont avait déjà été touché par des drones russes en fin de semaine, entraînant sa fermeture à la circulation et de gigantesques embouteillages dans la ville. Nouvelle manifestation en Espagne aujourd'hui pour le droit au logement. Les députés ont rejeté deux textes visant à protéger davantage les locataires. Dans l'hémicycle, le Premier ministre socialiste Pedro Sanchez a cherché à obtenir une majorité sans succès. L'alerte orange pluie-inondation est levée dans l'Aude. Elle reste en vigueur jusqu'à 16h dans l'Hérault. De fortes pluies et des orages sont attendus dans le département. En tennis, le numéro 1 mondial Yannick Sinner déclare forfait pour le Master 1000 de Shanghai qui commence la semaine prochaine. L'Italien ne précise pas la raison de son forfait. Et puis en Formule 1, Max Verstappen signe sa première pole position de la saison. Lewis Hamilton décroche la deuxième place du Grand Prix de Bahreïn qui aura lieu demain en Malaisie. Très bon week-end à notre écoute.

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1: Bonjour à tous, le mouvement lycéen en pause ce week-end avant une grande journée de mobilisation mardi. L'Union syndicale lycéenne et une intersyndicale de l'éducation nationale appellent à y participer. Après une réunion avec le ministre de l'Éducation, les organisations lycéennes ont estimé ne pas avoir obtenu de mesures concrètes. Édouard Geoffrey a annoncé un plan dès la semaine prochaine pour accélérer le remplacement des professeurs. Il veut aussi lancer des travaux sur les rythmes scolaires et la démocratie lycéenne. À Metz, un incendie s'est déclaré hier soir au collège François Rabelais. Au moins deux véhicules ont brûlé ainsi que le préau de l'établissement. L'acte intentionnel est privilégié, fait savoir le procureur. Le bâtiment principal n'a pas été touché et les flammes n'ont fait aucun blessé. Deux jeunes tués dans un accident de motocross la nuit dernière dans le Cher. Les deux motocross se sont percutés en marge d'une fête d'anniversaire au nord-ouest de Bourges. Deux autres personnes, dont un mineur, ont été grièvement blessées et transportées en urgence.

motivation de l'assaillant. L'incident a eu lieu mercredi à bord d'un avion reliant Dubaï à Tel Aviv en Israël. Et puis le rugby, la cinquième journée de Top 14, 6 rencontres au programme ce samedi. Ça commence à 14h30 avec Bordeaux-Bègles-Lyon, à 16h35 Vannes-Pau, La Rochelle-Clermont-Bayonne-Stade Français et Racing 92-Perpignan. Enfin en clôture ce soir, Castres-Toulouse à partir de 21h. Bon après-midi à tous. 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
1: Bonjour à tous. Face à la hausse des carburants, un coup de pouce pour les pêcheurs. Le gouvernement annonce qu'il a demandé à la Banque publique d'investissement, BPI France, de mettre en place un prêt à taux zéro pour les petites entreprises du secteur. Ce prêt pouvant aller jusqu'à 50 000 euros sur 36 mois est accordé sans garantie. Il est ouvert aux TPE et aux PME créées il y a plus de deux ans. Par ailleurs, 325 millions de barils de réserves stratégiques de pétrole et de produits pétroliers ont été libérés sur les 400 millions promis par le G7 au mois de mars. C'est ce qu'a fait savoir l'Agence internationale de l'énergie. Emmanuel Macron a annoncé hier que les pays du G7 vont libérer jusqu'à 100 millions de barils face à la flambée des prix des carburants. Un mineur de 15 ans interpellé après l'agression d'une femme à Marseille en marge de la mobilisation lycéenne. Il est soupçonné d'avoir dirigé un spray enflammé vers le visage d'une passante. Le mineur est placé en garde à vue. Dans tout le pays, des violences ont éclaté en marge du mouvement lycéen, des incidents que déplorent les syndicats lycéens. Ils regrettent que ces violences éclipsent leurs revendications. Une grande journée de mobilisation nationale est prévue mardi. Les élèves sont appelés à y participer, mais aussi les étudiants et le personnel enseignant. Des milliers de manifestants attendus aujourd'hui dans l'Eure à Saint-Pierre-la-Garenne, près d'une usine de pesticides.

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1: Bonjour à tous, journée calme autour des lycées après un vendredi sous tension dans plusieurs villes. Le parquet de Paris fait savoir qu'il y a eu un peu plus de 800 interpellations en Île-de-France depuis le début du blocage des lycées, dont 85% de mineurs. Concernant ces mineurs, certains ont reçu un avertissement pénal probatoire et d'autres sont convoqués à un stage réparation citoyenneté. Une grande journée de mobilisation nationale est prévue mardi, réunissant lycéens, étudiants et personnel enseignant. Après une réunion avec le ministre de l'Éducation, les organisations lycéennes ont estimé ne pas avoir obtenu de mesures concrètes. Un homme soupçonné du meurtre de sa compagne placé en garde à vue dans les Yvelines. D'après les premiers éléments de l'enquête, il a appelé de lui-même les services de police. Il a été interpellé au domicile de la victime à Achères. Nouveau record de surpopulation carcérale dans les prisons françaises. 92 000 personnes étaient détenues au 1er septembre pour 63 000 places selon le ministère de la Justice. Le nombre de matelas posés au sol, faute de lits, est en hausse de près de 52% comparé à l'an dernier. Des milliers de personnes manifestent cet après-midi à Paris pour défendre les droits des personnes LGBT+. Une marche des fiertés de la place d'Italie à la place de la Bastille où un concert est organisé. À quelques mois de la présidentielle, le coprésident de l'Inter-LGBT appelle à la solidarité et à se dresser contre l'extrême droite. Le copilote du vol Fly Dubai a tenté de commettre un acte terroriste. C'est ce que déclare le procureur général des Émirats Arabes Unis. L'homme a attaqué son commandant de bord avec la hache de secours du cockpit afin de prendre le contrôle de l'appareil, précise le procureur. L'enquête se poursuit pour tenter d'en savoir plus sur

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1: Bonsoir à tous. Face à la hausse des carburants, un coup de pouce pour les pêcheurs. Le gouvernement annonce qu'il a demandé à la Banque publique d'investissement BPI France de mettre en place un prêt à taux zéro pour les petites entreprises du secteur. Ce prêt pouvant aller jusqu'à 50 000 euros sur 36 mois est accordé sans garantie. Il est ouvert aux TPE et aux PME créées il y a plus de deux ans. Par ailleurs, 325 millions de barils de réserves stratégiques de pétrole et de produits pétroliers ont été libérés sur les 400 millions promis par le G7 au mois de mars. C'est ce que fait savoir l'Agence internationale de l'énergie.

participants dénoncent les effets des produits phytosanitaires sur l'environnement et sur la santé et déplorent l'inaction des pouvoirs publics. Des victimes des pesticides sont présentes auprès d'associations qui les soutiennent. En Espagne, les manifestations pour le droit au logement ont rassemblé 70 000 personnes à Madrid, selon les autorités. Les organisateurs du syndicat des locataires évoquent de leur côté 500 000 manifestants. Les députés espagnols ont rejeté deux textes visant à protéger davantage les locataires. Le rugby est la cinquième journée de Top 14. Victoire de Bordeaux-Bègles face à Lyon, 51 à 28. En clôture ce soir, Castres-Toulouse à partir de 21h. En tennis, le numéro 1 mondial, Yannick Sinner, déclare forfait pour le Master 1000 de Shanghai qui commence la semaine prochaine. L'Italien ne précise pas la raison, mais on sait qu'il est absent du circuit depuis cet été à cause d'une blessure au genou droit. Bonne fin de journée à notre écoute.

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1: Bonsoir à tous. Journée calme autour des lycées. Après un vendredi sous tension dans plusieurs villes, le parquet de Paris fait savoir qu'il y a eu un peu plus de 800 interpellations en Île-de-France depuis le début du blocage des lycées, dont 85% de mineurs. À Belfort, où un policier a été passé à tabac en marge du mouvement lycéen, plusieurs suspects ont été identifiés, indique le procureur. Il espère pouvoir interpeller ces suspects dans les prochaines 24 heures. Une grande journée de mobilisation nationale est prévue mardi, réunissant lycéens, étudiants et personnel enseignant. Après une réunion avec le ministre de l'Éducation, les organisations lycéennes ont estimé ne pas avoir obtenu de mesures concrètes. Des milliers de personnes ont manifesté cet après-midi à Paris pour défendre les droits des personnes LGBT+. Une marche des fiertés de la place d'Italie à la place de la Bastille, où un concert est organisé. À quelques mois de la présidentielle, le coprésident de l'inter-LGBT appelle à la solidarité et à se dresser contre l'extrême droite. Un homme soupçonné du meurtre de sa compagne placé en garde à vue dans les Yvelines. D'après les premiers éléments de l'enquête, il a appelé de lui-même les services de police. Nouveau record de surpopulation carcérale dans les prisons françaises. 92 000 personnes étaient détenues au 1er septembre pour 63 000 places, selon le ministère de la Justice. Le nombre de matelas posés au sol, faute de lits, est en hausse de près de 52% comparé à l'an dernier. En Espagne, les manifestations pour le droit au logement ont rassemblé 70 000 personnes à Madrid, selon les autorités. Les organisateurs évoquent 500 000 manifestants. Les députés espagnols ont rejeté deux textes visant à protéger davantage les locataires. Le département des Pyrénées-Orientales passera en vigilance orange, pluie et inondation demain matin à 6 h. De fortes pluies sont attendues. L'alerte orange, en revanche, est levée dans l'Hérault. Et puis en cyclisme, encore une belle performance de Demi Vollering. La néerlandaise conserve son titre européen après sa victoire dans la course en ligne féminine des championnats d'Europe. Elle devient ainsi la première coureuse à être sacrée championne d'Europe et championne du monde la même année. Bonne soirée à tous.

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1: Bonsoir à tous. Dans l'actu sport ce soir, le rugby avec le début de la 5e journée du Top 14. Deux Français toujours en lice au tournoi de Tokyo en tennis. Et puis, première pole position cette saison pour un multiple champion du monde de Formule 1. Le rugby pour débuter avec l'ouverture de la 5e journée du Top 14. Après une défaite face à Perpignan la semaine dernière, l'UBB s'est rassuré. Les Bordelais se sont facilement imposés face au Loup 51-28 avec 8 essais inscrits. Le talonneur de l'UBB, Maxime Lamotte, était plutôt satisfait de la performance globale de son équipe.
2: Ouais, cet après-midi, on est content. On a fait un plutôt joli match. Pas dans l'ensemble, parce qu'on fait une deuxième mi-temps qui est un peu frustrante. On commence à subir, on prend beaucoup de points. Mais voilà, dans l'ensemble, on ramène 5 points. On est plutôt satisfait cet après-midi. Mais bon, on sait qu'avec nous, c'est un coup oui, un coup non. Donc, on va pas crier victoire trop vite. On sait qu'on a encore beaucoup de choses à travailler.
1: Une victoire des Bordelais qui leur permet de repasser devant leur adversaire du jour au classement. Et puis, ce soir, le Stade Toulousain leader se déplace sur la pelouse de Castres pour le derby. Coup d'envoi 21h. En tennis, Hugo Humbert s'arrête là. Le Français a été battu par Jiří Léka en 3-7 en 8e de finale de l'ATP 500 de Tokyo. Deux autres Français peuvent se qualifier pour les demi-finales. Kyrian Jacquet sera opposé à l'Espagnol Mounard demain matin avant le match d'Arthur Fils face au Monégasque Valentin Vacherot. Un mot de basket également avec la deuxième journée d'Elite 2. Chalon-sur-Saône se déplace sur le parquet de Bourg-en-Bresse ce soir. Coup d'envoi 20h30. L'actualité, c'est aussi le handball avec la 5e journée de Star League. 3 matchs au programme ce soir. Dunkerque, Nantes et Montpellier-Chambéry à 19h. Cesson-Rennes recevra Limoges à 20h30. Et puis en Formule 1, Max Verstappen, plus rapide que tout le monde. Le pilote néerlandais de Red Bull a signé sa première pole position de la saison lors des qualifications du Grand Prix de Bahreïn délocalisé à Sepang en Malaisie en raison du contexte de tension au Moyen-Orient. Il s'élancera devant Lewis Hamilton 2e et Kimi Antonelli 3e. Le départ du Grand Prix est prévu demain matin à 9h. Voilà pour l'actu, très bonne soirée.

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1: Bonsoir à tous. Une plainte déposée contre un policier dans le cadre de la manifestation des lycéens. Un élève de 14 ans avait été grièvement blessé lundi dernier à Saint-Ouen-l'Aumône par un tir de LBD à bout portant. Sa famille a annoncé porter plainte pour tentative d'homicide volontaire et violence volontaire sur mineur de moins de 15 ans. Le jeune homme souffre d'une double fracture de la mâchoire. En parallèle, plusieurs suspects ont été identifiés après l'agression d'un policier à Belfort. De violents affrontements ont éclaté hier à proximité du lycée Gustave Courbet. Un policier a notamment été passé à tabac par un groupe de plusieurs jeunes. Une enquête pour tentative d'homicide est en cours. Des milliers de personnes réunies contre les pesticides à Saint-Pierre-la-Garenne dans l'Eure. Manifestation à l'appel de la Confédération paysanne et des soulèvements de la terre soutenus par une cinquantaine d'organisations. Les participants dénoncent les effets des produits phytosanitaires sur l'environnement et la santé et déplorent l'inaction des pouvoirs publics. Des victimes des pesticides étaient notamment présentes ainsi que plusieurs associations. 325 millions de barils et de réserves de pétrole ont été libérés par le G7 depuis le mois de mars sur les 400 millions annoncés. C'est ce qu'a fait savoir l'Agence internationale de l'énergie ce samedi. Emmanuel Macron, lui, a annoncé hier que les pays du G7 vont à nouveau libérer jusqu'à 100 millions de barils face à la flambée des prix des carburants. Une mesure qui permettrait de faire baisser les prix, selon le chef de l'État. Le gouvernement serre la vis face à l'utilisation du téléphone au volant. La suspension temporaire du permis de conduire en cas d'infraction est désormais généralisée sur l'ensemble du territoire. La mesure était jusqu'alors appliquée dans une vingtaine de départements. En 2025, près de 700 000 infractions liées au téléphone au volant ont été recensées. Et puis en rugby, suite de la cinquième journée de Top 14 ce samedi, avec d'abord la victoire de l'Union Bordeaux-Bègles 51-28 face à Lyon. Succès également de La Rochelle 38-13 contre Clermont. Le Stade français s'incline à Bayonne 35-32 et Pau l'emporte 43-40 à Vannes. Ce soir, Toulouse se déplace sur la pelouse de Castres à 21h. Très bonne soirée à tous.

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1: Bonsoir à tous. Que s'est-il passé hier soir à Metz? La devanture du collège François Rabelais a été entièrement ravagée par un incendie en marge du mouvement des lycéens. Le feu serait parti depuis deux véhicules stationnés sous un préau avant de se propager au bâtiment. Une enquête a été ouverte pour déterminer les circonstances du sinistre. À ce stade, notez qu'aucun lien n'a encore été établi avec le mouvement de contestation, précise le procureur de la République. La piste criminelle est privilégiée. Dans ce contexte, un mineur a été interpellé à Marseille dans le cadre de la mobilisation. Le jeune homme de 15 ans est accusé d'avoir agressé une passante avec un spray enflammé. La scène s'est déroulée hier dans le 7e arrondissement et avait fait le tour des réseaux sociaux. Le parquet de Marseille précise qu'il a été placé en garde à vue ce vendredi. Une enquête est en cours pour violence volontaire. Des dizaines de milliers de personnes dans les rues de Paris à l'occasion de la grande marche des fiertés. Prévue initialement au mois de juin, la parade s'est finalement élancée ce samedi pour défendre les droits des personnes LGBT+. Plusieurs personnalités politiques de la gauche comme Emmanuel Grégoire, Manon Aubry ou encore Sandrine Rousseau ont défilé dans le cortège. À quelques mois de la présidentielle, les manifestants ont également appelé à la solidarité et à se dresser contre l'extrême droite. Nouveau record de surpopulation carcérale dans les prisons françaises. 92 000 personnes étaient détenues au 1er septembre selon le ministre de la Justice pour 63 000 places au total. Le nombre de matelas posés au sol faute de lit est en hausse de près de 52% comparé à l'an dernier. Les Pyrénées-Orientales à leur tour placées en vigilance orange pour pluie et inondation. L'alerte sera déclenchée demain à 6h du matin. Météo France prévoit de forts cumuls orageux sur le pourtour méditerranéen. L'Hérault et l'Aude sont en vigilance jaune. Et puis en cyclisme, Demi Vollering, sacrée championne d'Europe. La néerlandaise conserve son titre après sa victoire sur la course en ligne féminine. Elle devient ainsi la première coureuse à être sacrée championne d'Europe et championne du monde la même année. Excellente soirée à tous.

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1: Bonsoir à tous. Un coup de pouce pour les pêcheurs face à la hausse des prix des carburants. Le gouvernement annonce qu'il a demandé à la Banque publique d'investissement BPI France de mettre en place un prêt à taux zéro pour les petites entreprises du secteur. Ce prêt pouvant aller jusqu'à 50 000 euros sur 36 mois sera accordé sans garantie. Il est ouvert aux TPE et aux PME créées il y a plus de 2 ans. En parallèle, 325 millions de barils et de réserves de pétrole ont été libérés par le G7 depuis le mois de mars sur les 400 millions au total annoncés. C'est ce qu'a fait savoir l'Agence internationale de l'énergie ce samedi. Emmanuel Macron, lui, a annoncé hier que les pays du G7 vont à nouveau libérer jusqu'à 100 millions de barils face à la flambée des prix des carburants. Une mesure qui permettrait de faire baisser les prix, selon le chef de l'État. Le 6 octobre sera un point de départ. Les mots de Jean-Luc Mélenchon à l'approche de la grande manifestation prévue ce mardi en France, alors que les organisations lycéennes appellent à poursuivre les blocages, de nombreux syndicats devraient se joindre au mouvement de contestation. Le leader insoumis appelle à s'organiser pour accompagner cette période de mobilisation. Dans ce contexte, plusieurs suspects ont été identifiés après l'agression d'un policier à Belfort. De violents affrontements ont éclaté hier à proximité du lycée Gustave Courbet. Un policier a notamment été passé à tabac par un groupe de plusieurs jeunes. Une enquête pour tentative d'homicide est en cours. Le copilote du vol Fly Dubai a tenté de commettre un acte terroriste, déclare le procureur général des Émirats Arabes Unis. L'homme a attaqué son commandant de bord avec la hache de secours du cockpit afin de prendre le contrôle de l'appareil, précisent les autorités. L'enquête se poursuit pour tenter d'en savoir plus sur les circonstances exactes et les motivations de l'assaillant. L'incident a eu lieu, on le rappelle, mercredi, à bord d'un avion reliant Dubaï à Tel Aviv. Et puis en rugby, suite de la 5e journée de Top 14, la section paloise prend provisoirement la tête du championnat après sa victoire cet après-midi 43-40 à Vannes. Ce soir, Toulouse se déplace sur la pelouse de Castres. Coup d'envoi imminent à 21h. Bonne soirée à tous.
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2: Bonsoir à tous. L'enquête se poursuit après l'incendie d'un collège à Metz. Selon les premiers éléments, le feu serait parti de deux véhicules stationnés sous le préau avant de se propager au bâtiment. Les autorités précisent qu'aucun lien n'a encore été établi avec le mouvement de contestation des lycéens, même si la piste criminelle est privilégiée. La reprise des cours pourrait être perturbée ce lundi. Dans ce contexte, la garde à vue du mineur soupçonné d'avoir agressé une femme avec un spray inflammable a été prolongée de 24 heures. Annonce du parquet de Marseille ce samedi. Le jeune homme de 15 ans a été interpellé hier dans le 7e arrondissement en marge d'une manifestation des lycéens. Une nouvelle grande mobilisation est d'ailleurs prévue mardi prochain partout en France. Elle devrait réunir à la fois les lycéens, les étudiants et les syndicats enseignants. Après avoir été reçus par le ministère de l'Éducation, les organisations lycéennes ont appelé hier à poursuivre les blocages faute de mesures concrètes. Plus de 70 000 manifestants dans les rues de Madrid ce samedi après-midi. Un mouvement national

0: Orientales à leur tour placées en vigilance orange pour pluie inondation. L'alerte sera déclenchée demain à 6h du matin, annonce Météo France qui prévoit de forts cumuls orageux. Et puis en foot, en attendant, l'équipe de France a les espoirs, s'impose face au Luxembourg. Victoire 3 buts à 2 dans le cadre des qualifications pour l'Euro 2027. Les Bleus de Zinedine Zidane, quant à eux, recevront la Belgique lundi soir au Stade de France. Bonne soirée à tous.
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